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6: The search for survivors in the rubble of Colombia's powerful earthquake is growing more desperate. 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